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Branché sur KIF, la radio des numéros 1, c'est parti pour le morning show, même l'été, les meilleures séquences de l'émission qu'on vous rediffuse jusqu'à 9h30, avec Fabi évidemment, et avec vous.

0: exceptionnel, riche en émotions, en surprises et puis surtout en énorme fou rire, Antoine. Et oui, on va revivre nos meilleurs délires, nos petits jeux dans le morning, les meilleurs moments, les plus improbables également, les plus touchants et surtout les plus drôles. Bref, le meilleur du meilleur est au programme aujourd'hui. Merci d'être avec nous et surtout bon best-of.
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1: Ce matin, on va parler un petit peu des plateformes. On le fait de temps en temps pour partager ensemble les coups de cœur qu'on peut avoir. Alors, ça peut être un film, une série, un documentaire, etc. Fabi, je vais commencer moi avec Netflix parce que d'ailleurs, c'est le seul truc sur lequel je suis abonné. Le reste, je ne l'ai pas.
2: Eh ben oui.
1: Donc, ma référence, c'est Netflix. Alors, il y a deux choses. J'ai revu la série Marseille avec Gérard Depardieu.
2: Ah oui, t'en parles tout le temps.
1: J'en parle tout le temps. Elle est incroyable. Je me la rebouffe. Elle est totalement folle avec Benoît Magimel. En deux, j'ai vu par hasard, je me suis intéressé à ce film, le film Mercato avec Jamel Debbouze.
2: Okay.
1: Et ben, sans déconner, oui. Moi qui ne suis pas fan de foot du tout, c'est exceptionnel parce que ça parle vraiment du sport à haut niveau, des agents de footeux. Et surtout, c'est un vrai thriller où jusqu'à la fin, ça te tient en haleine, mais de fou quoi.
2: Okay.
1: Donc vraiment, Mercato. Et enfin, ça c'est ma fille qui me l'avait conseillé, j'ai regardé le documentaire L'Accident sur Netflix, qui là aussi est assez bluffant. C'est l'histoire d'une jeune fille de 17 ans qui va avoir un accident grave et il va se passer quelque chose de fou. Évidemment, je ne peux pas vous spoiler ce qui se passe dans ce documentaire, mais il est à voir parce qu'on se fait toutes et tous notre propre opinion sur ce qui est fait. Donc vraiment, ça fait aussi le buzz sur les réseaux sociaux, sur TikTok, etc. L'accident sur Netflix, voilà mes trois coups de cœur. Faboun, est-ce que tu en as à partager avec nous, toi, ce matin ou pas?
2: Mais écoute, figurez-vous que je n'ai pas vraiment regardé la télé au mois de mai. J'avais beaucoup trop de choses à faire. Mais par contre, j'ai trouvé ça assez dingue ce qui s'est passé quand même, dans le sens où on a quand même eu, et j'ai l'impression que c'est une première, Netflix qui avait diffusé, tu sais, en live le Grand Prix, c'était le Grand Prix du Canada, je pense, fin mai, là, il n'y a pas très longtemps.
3: En Formule 1?
2: Ouais, en F1, ouais, pardon. Donc c'est la première fois, je pense d'ailleurs, que Netflix proposait justement un week-end complet avec les essais, avec le Grand Prix, etc. en direct. Donc ça a fait évidemment un énorme buzz sur les fans de sport de voiture, quoi. C'était assez dingue. Et puis je pense que le mois de mai, c'était aussi un petit peu le retour de toutes les saisons. Par exemple, il y avait quoi de Four Seasons, c'était la saison 2, elle était hyper attendue. J'ai pas encore regardé, hein, mais voilà, je me tâte parce que voilà, j'ai pas eu le temps. Mais donc voilà, pas de gros coup de cœur, quoique. On va parler sur Netflix de Légende. Je sais pas si tu connais Légende.
3: En fait,
2: c'est une nouvelle série. Comment je vais dire, c'est un peu anti-crime, anti-drogue. Ça se passe dans les 90s. Donc, moi, j'adore les décors un petit peu de l'époque, de notre enfance. Et c'est une série, je pense, britannique. Donc, c'est vraiment au cœur de cette brigade anti-drogue. Et c'est pas mal, apparemment.

0: Skyf, c'est une nouvelle heure du best-of du morning show qui commence tout de suite. J'espère que tout roule pour vous d'ailleurs cet été.
1: Et oui, on change un petit peu de rythme. On va retrouver les meilleurs moments de la saison du morning, les plus gros fous rires, les séquences qui vous ont fait d'ailleurs bien réagir sur les réseaux sociaux. Et en parlant de réseaux, tiens, kif.be pour interagir avec nous ou pourquoi pas notre numéro WhatsApp, le 02 315 1015.
0: Kif Radio sur les réseaux, allez-y, c'est gratuit. On répond à vos messages sur Insta, Facebook ou encore sur WhatsApp, évidemment, jusqu'à 9h30. Merci d'être là, restez branchés.

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1: C'est l'heure de jouer avec le jeu des énigmes avec Fabi. Des petites énigmes dont il faut trouver évidemment les réponses. On y va pour la première.
2: Oui, j'en ai deux aujourd'hui.
1: Moi aussi j'en ai deux.
2: Allez, c'est parti. Je me tousse. Je suis fine et brillante. Toi, t'en as pas vraiment deux du coup. Mon corps est gracieux. Quand j'écarte les jambes, j'écarte aussi les yeux. Qui suis-je?
1: Un compas?
2: Non, mais t'es pas loin. Oh, c'est dingue ça. T'es vraiment pas loin.
1: Des ciseaux.
2: Ouais, une paire de ciseaux. Mais non, mais c'est un truc de ouf. Bravo.
1: T'as vu comme il est fort celui-là, hein?
2: C'est dingue, c'est dingue.
1: Ok, deuxième énigme.
2: Je suis un jardinier et je rassemble les trois tas de feuilles que j'ai mis de côté. Je rassemble aussi les deux tas de mon apprenti. Combien de tas ai-je?
1: Répète là, s'il te plaît.
2: Je suis jardinier, je rassemble les trois tas de feuilles que j'ai mis de côté avec les deux tas de mon apprenti. Combien de tas ai-je?
1: Répète, s'il te plaît.
2: De feuilles mortes. Non, c'est une blague?
1: Non, c'est parce que j'ai besoin de réfléchir. Vas-y.
2: Ok. Donc, le jardinier rassemble ces trois tas de feuilles mortes là qu'il a fait. Ok?
1: Il en fait un
2: rassembler...
1: tas. Okay.
2: Il va rassembler avec les deux tas de son apprenti également. Combien ça de tas il a en tout?
1: Trois.
2: Pourquoi?
1: Parce qu'en fait, il rassemble les trois tas, donc il n'en fait qu'un seul tas unique.
2: Ouais.
1: Puis rassemble les tas de... Ah non, ça fait qu'un seul.
2: Eh oui, ça fait qu'un seul, bravo de tout.
1: Et vous avez vu, enfin plutôt entendu, c'est de la radio, derrière ce physique ingrat,
2: ouais.
1: Hein, il n'y a pas qu'un con. Hein.
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2: Oui, et c'est Fabi qui va jouer ce matin au 5 à la suite. Deux manches.
3: Aïe, aïe, aïe.
2: Vous jouez en même temps, évidemment, si vous êtes dans la voiture, avec les enfants, au bureau, peu importe, on joue ensemble. C'est toujours le kiff de partager tout ça. Avant qu'on retrouve dans un instant les infos à retenir, je vais vous parler d'une équipe de foot qui a emmené de son pays quelque chose de très particulier pour aller aux États-Unis. Vous savez que c'est l'actualité, voilà, sur plusieurs semaines maintenant. L'équipe de football, on en parle dans un instant. D'abord, cette question, Fabi, en moins de 10 secondes chrono, cite-moi 5 choses que l'on fait juste avant de quitter sa chambre d'hôtel. Top.
4: Alors, piquer le sucre, piquer le café, refaire le lit parce que quand même j'aime bien ça, enlever les poils ou les cheveux de la baignoire et ne pas oublier de reprendre sa brosse à dents, je l'oublie tout le temps.
2: Bah écoute, en tout cas c'est gagné. Alors qu'est-ce que je partage avec toi? Oui, effectivement, moi tout ce qui est café, thé, je prends.
4: Je mets
2: ça dans un sac, j'emballe. Après je refais pas le lit. Je refais toujours un tour de l'ensemble de mes affaires.
4: Oui, bon,
2: je n'ai pas oublié un chargeur, une connerie,
4: lit,
2: etc., etc. Je dis à ma chienne Chihuahua, on y va, bébé d'amour. Voilà, donc
4: tu
2: on
4: m'as
2: s'en
4: fait
2: va.
4: Peur, je le dis à ma chienne.
2: Et puis après, qu'est-ce que je fais? Non, je mets les serviettes en tas. Tu sais, pour justement
4: terre,
2: la femme de ménage par terre, pour signifier que celles-ci ont été utilisées. Bon, parfait. Voici le deuxième 5 à la suite. On va parler de football. Je l'évoquais il y a un instant avec la Coupe du Monde de football 2026. Il va falloir que tu puisses me citer, peu importe l'année, peu importe la période, 5 joueurs de football français célèbres en retraite ou pas en retraite. Top.
4: Ok, Kylian Mbappé, Zidane, Thibaut Courtois, Neymar et Messi. Ah, t'as dit français ?
2: Eh oui.
4: Ah non, j'avais pas entendu français. On peut la refaire.
2: Alors, Zidane, non, on peut pas la refaire. Zidane, oui, Mbappé, oui, bien entendu. Il y avait Michel Platini, Thierry Henry, Antoine Griezmann, Olivier Giroud. N'Golo Kanté, ramenez la coupe à la maison. N'Golo Kanté, Hugo Lloris, le gardien célèbre, Franck Ribéry, Karim Benzema, Didier Deschamps, Patrick Vieira, Laurent Blanc, Fabien Barthez, et oui, Marcel Desailly. Bon bah ça sera 1 sur 2 pour Fabi à ce jeu du 5 à la suite ce matin.
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2: Il va falloir deviner 9 choses en moins de 30 secondes chrono. On va faire qu'une seule manche ce matin parce que c'est vendredi, parce que mon esprit il est fatigué. Et vous, vous allez jouer en même temps que nous, bien évidemment. Et c'est Fabie qui nous propose de jouer ce matin. On y va.
3: Eh bien, je vous demande à tous de jouer avec nous. Citez-moi 9 types d'étendues d'eau.
2: Un étang.
3: Ouais.
2: Un lac.
3: 2.
2: Une flaque.
3: 3.
2: Un océan.
3: 4.
2: Une mer.
3: 5.
2: Un lac de barrage.
4: 6, allez.
2: Une baignoire, c'est une étendue d'eau.
3: Ouais, peut-être, ça marche.
2: Putain, il m'en manque 2. Qu'est-ce qu'on a d'autre?
3: Pense à la forêt. Dans la forêt, parfois, il y a des...
2: Il y a des marais,
3: Je
2: suis à 8, j'ai pas plus.
3: Il y avait des rivières, des ruisseaux, des torrents.
2: Ah, t'appelles ça une étendue d'eau, toi?
3: Des fleuves, évidemment.
2: Ok, bon, ok. Oui, parce que pour moi, étendue d'eau, c'est un truc qui bouge pas. Tu vois, genre, c'est une étendue d'eau, donc ça ne bouge pas. C'est pour ça que. Ou ça bouge peu. Pour moi, les rivières, ça coule. Donc, tu vois,
3: c'est et pas les torrents, c'est encore pire.
2: Ah, mais les torrents, ouais, non, mais c'est un truc de fou. Bon, bah tant pis pour moi, j'aurais pas réussi. J'espère que vous, de votre côté, vous avez réussi à faire mieux que moi sur ce devineuf de Fabie ce matin. Allez.
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1: Fabi, co-animatrice de cette émission,
2: yes,
1: vient de découvrir Snap et tu vas nous en causer ce matin, Doudou.
2: Ouais, c'est plus ou moins vrai. En fait, c'est pas que je viens de découvrir Snap, c'est que je découvre des choses incroyables sur Snap. Alors, je m'explique. Snap, je l'ai dans mon tel depuis super longtemps, d'accord? J'ai mon petit avatar, là, comme tout le monde, j'ai ma petite photo de profil, tout va bien. Mais je n'ai jamais utilisé Snap en mode story, publication, etc. Je sais même pas si c'est possible d'ailleurs de faire des publications. Bref, peu importe. Du coup, qu'est-ce que je fais? Pourquoi j'avais Snap? Pour faire un peu des photos avec des filtres, des animes, enfin voilà, vous savez de quoi je parle. Mao, reste bien avec nous parce que là, j'ai besoin de toi. J'ai découvert un truc sur Snap.
1: Rappelons pour celles et ceux qui viennent de nous rejoindre que Mao est notre stagiaire depuis aujourd'hui qui va rester avec nous quelques jours dans l'émission. Voilà.
2: Et quel kiff Snap, c'est important. Voilà. Donc moi, en fait, je viens de découvrir un truc parce que je sais pas pourquoi, depuis que je me reconnecte un petit peu, parce qu'en vrai, j'utilisais pas trop Snap, eh bien, j'ai plein de demandes. D'amis quoi, enfin je sais pas comment on dit, j'ai plein de demandes de Snap, donc moi j'accepte un peu innocemment, comme sur Insta, comme sur TikTok, enfin tu sais les nouveaux voilà, les nouvelles personnes qui arrivent, moi j'accepte, sauf que c'est quoi cette application, parce qu'en fait déjà c'est que des mecs, et chaque fois que j'accepte un mec, direct il vient me parler, coucou ça va, hello toi, hello bonjour, en fait c'est un truc de rencontre en fait Snap. C'est ça, Mao? C'est quoi l'histoire?
1: Je vais laisser répondre.
2: Non, mais
1: Mao,
2: pourquoi
1: parce que,
2: elle rit là?
3: C'est deuxième Tinder, finalement.
2: Ah
1: c'est
2: ouais?
1: Vrai, c'est vrai, c'est ça?
3: Ah ouais. C'est vrai qu'on reçoit pas mal de demandes de personnes. On sait pas qui c'est, on sait pas d'où ils viennent. Mais en général, moi, je les suis pas. Voilà, je les laisse un peu tranquilles de leur côté. Et même, je les refuse. Et du coup, j'en reçois plus depuis que je les supprime tous.
1: Ah.
3: Donc voilà, petite astuce, faut les supprimer.
2: Non mais attends, mais c'est un truc de fou. Donc moi, en fait, innocemment, moi je pensais que c'était des personnes de mes contacts.
3: Ah oui.
2: Tu vois. Et donc du coup, du coup, chaque fois, tu vois, ils me parlent. Mais là, par exemple, attends, ce matin encore, quoi, tu vois. C'est coucou, comment ça va? Je dis hello, ça va et toi? Ben ouais, tu viens d'où? T'as quel âge? Je suis là, oula.
3: Mais oui.
2: Ok.
3: Non, mais voilà.
2: Donc, c'est la honte. Donc je ne dois pas aller sur Snap. On est bien d'accord.
1: Moi j'ai eu ça sur Insta et sur Messenger pendant un temps où en fait j'avais des filles qui venaient me parler. Je pensais que c'était des auditrices, tu sais. Parce que
2: mais
1: parfois,
2: ouais,
1: effectivement, comme on fait un métier public, tu peux avoir. Mais généralement, quand la personne fait hello et met pas ton prénom après, tu sais qu'il y a un loup dans la bergerie.
2: Oui, c'est ça.
1: Et alors, souvent, pour nous les garçons, c'est des filles qui vont te dire voilà, est-ce que tu veux une photo de moi? Est-ce que tu veux une vidéo de moi? Etc.
2: Pour 50 balles.
1: Et moi, à chaque fois, je les envoie chier, je te jure. Genre, pas du tout, je suis marié, j'ai des enfants, ça m'intéresse pas. Voilà, next. Mais c'est vrai qu'elle tente.
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1: Nous allons parler maintenant dans l'émission du Festival de Cannes. Pourquoi ? Parce que, pour ceux qui ne sont pas au courant, on a pourtant beaucoup parlé la semaine dernière, Fabi, la maman de Thaïs, donc Thaïs, qui a monté les marches du Festival de Cannes, c'était vendredi dernier, moi je l'ai vu en direct. On a posté des vidéos d'ailleurs sur nos réseaux, voilà, en privé, et aussi sur l'Insta, le TikTok, evanelatribu.officiel. Et alors, Fabi, tu nous as promis de nous raconter un petit peu les coulisses de la montée des marches et les coulisses du Festival de Cannes avec ta fille. Alors, qu'est-ce que tu as retenu de tout ça ?
2: Qu'est-ce que j'ai retenu ? Moi, j'étais à distance, évidemment, j'ai pas pu aller à Cannes, vu que le jour d'après, j'avais un mariage que j'officiais, donc je ne pouvais évidemment pas laisser tomber mes mariés, voilà. C'est un choix professionnel à faire qui a été très très dur, mais c'est comme ça. Et donc, j'étais derrière mon écran, hein, je t'ai envoyé le lien également pour regarder en direct l'arrivée de Thaïs sur le tapis rouge. Et là, stress, panique, quoi. Parce que je ne sais pas ce qui se passe, j'ai pas de nouvelles à ce moment-là. Je me dis, elle est toute petite, il y a un monde de fous malades. Je pense que devant eux, sur le tapis rouge, il y a au moins 500 photographes qui sont là à l'affût, bam, qui n'arrêtent pas les clichés. Je me dis, à tout moment, elle panique, elle pleure, on l'écarte, tu sais, pour la protéger. Donc voilà, moi j'attends. Et puis tout d'un coup, je vois un petit point blanc sur ce tapis rouge, tu vois, derrière tout le monde. Parce qu'il faut savoir que c'est hyper long. En fait, quand les acteurs, actrices descendent de leur shuttle, de leur véhicule pour arriver sur le tapis rouge, il y a vraiment une longue attente. Ils sont là, dans un espèce de grand groupe, un grand troupeau, mais on les fait vraiment passer petit à petit chaque fois que le tapis rouge se vide. Donc en fait, moi c'est bon, je vois que ma fille est entre guillemets dans ce rang-là, donc je suis soulagée, je me dis que tout va bien. Et là, elle arrive sur le tapis rouge, quoi. Et vraiment, les gars, je sais pas quoi vous dire, quoi. C'est un mélange d'émotions, de stress, de fierté, d'amour intense, de magie. C'est irréel, en fait. C'est irréel ce qui se passe. Et donc là, elle arrive au bras de Nils Schneider, de Monia Chokri, de Géraldine Nakache et de Clémentine Célarié. Et là, ce que je trouve magnifique, parce que allez voir, hein, sur Brut, sur Canal+, enfin, il y a plein de photos d'elle. C'est trop génial. Et à un moment donné, c'est hyper drôle parce que Nils essaye de la mettre sur sa tête, sur ses épaules, en fait, tu sais. Mais là, je pense qu'il se rend compte au moment où il veut la mettre, bah, qu'elle a une robe, la nénette, et que, en plus, c'est une robe en voile. En fait, il va avoir un voile devant la tête. Donc, bon, il laisse tomber l'idée. Mais c'est hyper chouette. Et alors, moi, je sais qu'elle ne nous entend pas sûrement, mais je voudrais remercier vraiment Clémentine Célarié. C'est, tout le monde le dit, une vraie mamie pour Thaïs. Bon, c'est sa mamie dans le film. Mais tu vois qu'elle s'occupe d'elle, qu'elle est attentionnée, même sur ce tapis, tu vois, tout le monde est là en train de faire des photos, en train de regarder les photographes, et elle, limite, elle se préoccupe plus de la petite, quoi, tu vois. Donne-moi la main, tu sais, viens, reste près de moi. Enfin, vraiment, bravo. Je sais pas comment je vais faire pour la remercier, mais je suis.
1: Bah, tu l'invites à une raclette, tranquille. Ouais. Et par contre, moi, ce qui m'a choqué, c'est que le commentateur là, du Festival de Cannes, il n'a pas cité ta fille.
2: Mais c'est parce qu'en fait, ils savent pas.
1: Bah, c'est un
2: coup. Tu vois.
1: Excuse-moi, mais ouais, c'est un blaireau. Il n'a pas fait son boulot, pépère. Donc, voilà. Et du coup, quand elle est revenue vite faire en 30 secondes, elle t'en a parlé ou elle lui passait à autre chose déjà ?
2: Mais la première chose qu'elle m'a dit, c'est Maman, est-ce que tu m'as vu à la télé ?
1: Oh,
2: mais bien sûr que
1: tu es
2: à la télé. Non, je pense qu'elle a vraiment kiffé ce moment. Vraiment, tu vois, tu l'as vu quand elle est arrivée comme ça ici, elle de se dire, oh, c'était magique ce qu'elle a vécu, quoi.
1: Non, incroyable. C'est un très beau souvenir. Et elle est revenue le soir même ou le lendemain ?
2: Elle est revenue le lendemain et figure-toi qu'elle a déjà été rappelée en callback à Paris samedi pour un gros casting d'un film.
1: Ah, mais ouais, mais elle va exploser, ma mère, hein, putain.
2: Ouais, écoute, on verra bien.
1: Je suis vraiment content pour ta fille. Oui, mais très bien, il faut la préserver parce que ça doit rester
2: exact. Un
1: jeu pour les enfants. Et du coup, elle a dormi dans un palace ?
2: Non, dans un Airbnb, mais incroyable.
1: Un Formule 1.
2: Vu sur. Ouais,
1: un Formule 1. Merci, ma Fabrice.
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2: Bon, Fabie, tu nous as dégoté un site internet ou une appli ce matin ?
3: Eh bien, aujourd'hui, j'avais envie de changer un petit peu. Je vous parle donc d'un site internet complètement à part. Ici, on va juste voir des fenêtres. Le site s'appelle Windows Swap. Et le concept, eh bien, il est aussi simple que génial. On clique sur un bouton et là, on regarde la vue depuis la fenêtre d'un inconnu quelque part dans le monde. Et tout ça est réel. On peut tomber sur un appartement sous la pluie à Tokyo, un petit balcon en plein soleil à Lisbonne, une rue calme en Islande ou encore un petit café sympathique du côté du Caire. Et c'est tout. En fait, c'est absolument tout, mais c'est ça qui est fascinant. À une époque où Internet est devenu ultra rapide, qu'on peut aller tout voir, etc., et que c'est ultra agressif, eh bien, Windows Swap nous permet une petite parenthèse qui fait l'effet inverse. Le site, eh bien, nous propose clairement de ralentir. Alors, pendant quelques minutes, vous avez vraiment l'impression de voyager sans bouger de notre canapé et vous voyez la réalité derrière chaque fenêtre. C'est ça qui est juste exceptionnel. Alors, moi, j'adore. Moi, je regarde ça, tu sais quoi, pour me détente. J'y ai passé, je pense, quasi une demi-heure hier soir dans le canapé pour pouvoir vous parler de cette application. Je suis devenue dingue de cette app. En fait, c'est un site, hein, mais c'est juste magnifique. Je vous rappelle son nom, Windows Swap. Et
2: puis si vous voulez pas aller sur le site, vous regardez votre ordinateur, hein, sous Windows. C'est plus simple. Mais oui, c'est vrai.
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0: semaine, fin d'émission aussi pour nous sur KIF. Retour lundi pour le morning show, même l'été, les meilleures séquences de l'émission. Fabi, il est temps de charbonner, hein. Il faut les trouver ces séquences pour lundi.
1: Et oui, le morning show ferme ses portes pour cette semaine. J'aime bien cette phrase. En tout cas, un immense merci d'avoir été au rendez-vous chaque matin. Et puis, moi, je vous souhaite un excellent week-end. Profitez de chaque instant et surtout, eh bien, du soleil.
0: 02 315 10 15 pour nous écrire sur WhatsApp. On lira tous vos messages. Racontez-nous ce que vous faites ce week-end, tiens d'ailleurs. Et lundi dans l'émission, on en parle avec vous. Bonne journée, la radio des numéros 1, la playlist de tout ce que vous adorez. C'est ce qui continue tout de suite. Bon vendredi tout le monde et à lundi.
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Bonne fin de semaine à l'écoute de KIF, content de nous retrouver en ce vendredi après-midi à la veille du week-end. D'abord on est parti, 3 heures qu'on démarre ensemble. KIF. Allez, c'est parti pour le 7-19. Moi, c'est Fabien, content de nous accompagner comme tous les jours la semaine. Et là, la dernière de la semaine déjà, c'est passé vite. Hein. Content de vous accompagner en ce début de week-end sur la première radio urbaine en Belgique. Vous soyez à Bruxelles, partout à Namur également, dans le Hainaut, à Mons, Charleroi, la Louvière, dans le Brabant wallon et partout ailleurs évidemment sur KIF.be. On est parti 3 heures ensemble avant d'en trouver la mixtape KIF ce soir comme tous les vendredis. Il sera très très chaud. DJ Lax de retour au contrôle des platines de KIF. Et puis nous, on est parti avec tous les numéros 1, Urban Music Non-stop. Si un son vous voulez écouter d'ailleurs, je vous attends sur tous les réseaux, Instagram, Facebook, KIF Radio et le WhatsApp 02 315 10 15.

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passe la fin de journée ensemble. Et ouais, je vous ramène chez vous à la maison là, tranquillement. Après la journée de boulot, il y en a qui sont sur la route en ce moment, il y en a qui sont déjà à la maison tranquillement, dans les magasins aussi. On passe l'après-midi ensemble avec le

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0: KIF, Urban Music Non-Stop, passez une bonne après-midi.
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0: 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Qu'est-ce que vous voulez écouter cet après-midi? Je vous attends pour

De la première heure d'Urban en Magique, moi c'est Fabien, je suis très content de passer cet après-midi avec vous. Le samedi 9, on vous accompagne avec tous vos numéros 1, tous les sons que vous demandez là. Je vois vos messages qui défilent en DM sur Instagram et Facebook, on va écouter vos sons préférés, tous les sons que vous demandez. Urban Music non-stop toute l'après-midi, ça continue sur

0: À 17h déjà, il est grand temps d'entrer à la maison, c'est pas encore fait.
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0: Ouais, je sais que le vendredi, il y en a déjà qui sont pas mal sur les routes, qui sont déjà partis du boulot à 17h. Bah forcément, il est temps de rentrer à la maison et temps de démarrer le week-end. Passer une très très bonne après-midi. Je vous rappelle qu'à 19h, on va bien s'ambiancer d'ailleurs pour démarrer le week-end avec plein de rendez-vous. La méga mixtape à partir de 20h. À 19h, la mixtape de DJ Lax. Il est très très chaud tous les vendredis soirs. Il sera là à partir de 19h. Et puis nous, on attaque cette nouvelle heure de son ensemble. Qu'est-ce que vous voulez écouter cet après-midi? Je vous attends pour vos demandes de son. Instagram et Facebook, c'est KIF Radio. Et WhatsApp 02 315 10 15.

semaine et des semaines numéro 1. D'ici Théodora qu'on vient d'écouter avec Mélodrama sur KIF avant de continuer avec Bruno Mars pour la suite, avec Shakira aussi. Et puis Nino qu'on va retrouver pour la suite du 7-9. Soyez les bienvenus. Yeah.

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1: On passe après ensemble, sort Kayev forcément, le 7-19 pour vous accompagner comme chaque jour. On va être ensemble pour terminer la journée et pour bien vous réveiller tous les matins, pour bien démarrer la journée, c'est forcément le morning show à retrouver sur KIF entre 7h et 9h30 avec Evan et Fabi qui vous sort du lit tous les matins. Ah bah que des bandes tous les matins, que du bon son, plein de news, l'horoscope forcément à ne pas louper aussi. Demain matin, le grand retour du morning show, c'est à partir de 7h du mat. D'ailleurs, si vous voulez balancer vos messages pour demain dans l'émission, ça se passe sur Instagram et Facebook. Vous tapez KIF Radio et nous, on continue toute l'après-midi ensemble sur KIF avec tous vos numéros 1.

FM, en DAB+, partout ailleurs, sur KIF.be. C'est vos sons préférés que je vous passe toute l'après-midi, c'est le 16-19. Je suis très content de passer cette journée ensemble. S'il y a un son que vous voulez écouter, bah allez-y, hein, faites-vous plaisir sur tous nos réseaux et sur le WhatsApp de la radio. C'est absolument gratuit pour balancer tous vos messages en vocal, par écrit également, mais uniquement sur WhatsApp, sur ce numéro 02 315 10 15. On continue avec tous vos numéros.

Bonne fin de semaine, bon vendredi à l'écoute de KIF. Merci de brancher un peu partout en Belgique. On est reparti pour une nouvelle heure de son. Moi c'est Fabien, il est à 18h. Content d'être là avec dans une heure tout pile les platines qui seront ainsi installées en studio. Ce soir comme tous les vendredis, DJ Lax aux platines de KIF. Ensuite on va enchaîner comme tous les vendredis soir avec la méga mixtape entre 20h à minuit. Que du mix ce soir pour bien démarrer le week-end. Et nous on va démarrer le week-end comme il se doit avec tous les numéros 1, tous les sons qui déchirent. C'est Urban Music Non-Stop sur KIF toute la soirée.

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0: sur KIF.be, c'est vos sons préférés que je vous passe toute l'après-midi, c'est le 16-19. Je suis très content de passer cette journée ensemble. S'il y a un son que vous voulez écouter, bah allez-y, hein, faites-vous plaisir sur tous nos réseaux et sur le WhatsApp de la radio. C'est absolument gratuit pour balancer tous vos messages en vocal, par écrit également, mais uniquement sur WhatsApp, sur ce numéro 02 315 15. On continue avec tous vos numéros hein, sur KIF toute l'après-midi.
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0: Bonne fin de semaine, bon début de week-end à l'écoute de KIF, il est 19h déjà. Et le week-end qui va très très bien démarrer. D'ailleurs, comme tous les soirs de la semaine, on a installé les Platinici en studio. On démarre la mixtape ensemble. En plus, le vendredi soir, vous savez que c'est que du mix jusqu'à minuit. Et là, ça veut dire qu'on est parti pour une heure de mix avec la mixtape. Ensuite, on enchaîne avec la méga mixtape jusqu'à minuit. C'est parti avec que du mix et on démarre très très fort. C'est forcément comme tous les vendredis avec DJ Lax. Il est très très chaud. DJ Lax au platine de la première radio Urban Magic. Ça démarre maintenant.
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